0: Thank you.
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Et en deuxième position, Nalkawa Shaggy Bombastic. On évoque Zed Almours ou Hedeya Rene, Fi Maharajin Khartaj. Et oui, Shaggy Raoujin, elle est née le Tunis. Bien sûr, le Hafla Hedeya. Donc, Rene Bombastic, Kadet Arva, Jumaat, Kemli, Nabouan, Phil American Billboard.

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0: Don't Blink, Twice, l'un est estonien, l'autre allemand, il cartonne. Digital Animal, brand new et un peu moins new, from 3 months ago, it's our house.
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0: Next, c'est Vintage, revu par l'IA, c'est assez réussi, à vous d'en juger. 4 artistes, 4 titres cultes. Sandra, Samantha Fox, Depeche Mode, London Beat, Here and Now, I've Been Thinking About You.

Deuxième heure, Saturday Mix Shake, welcome. Allez, on fait les présentations dans l'ordre. Nicky Romero, Freak. Space 92, Dimension. Le même Space 92, gros gros succès, la reprise de Dominant by Oxia. Fisher, The Power of Techno. Negative.

0: les Belges Joy Hauser, Galaxy Face. Souvenez-vous, c'était en 2018, First Techno Track et Jet Set FM. Le reste, c'est de l'histoire. Nouvelle mouture 2026, donc pour cette iconic techno track.
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0: Next, c'est Leighton Jordani and Keisha, The Realm.